0: Sainte Mère de Dieu. Vous avez vu ça?
1: Incroyable.
0: Faut attaquer ces sales cons, faut mettre le paquet.
2: Attendez, monsieur le président. Je sais que ça semble épouvantable, mais ne concluons pas trop vite.
0: On devrait les atomiser, monsieur.
2: Il faut d'abord définir des bases pour communiquer avec eux.
3: Faisons un sondage dans les journaux. Le public donnera son avis.
0: Et toi, qu'est-ce que tu en dis, Marsha?
4: Faut leur péter la gueule.

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0: Drôle de truc. Des lunettes de cotillon.
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0: Madame Kellaway en photo.
3: Quoi?
2: Oh, oh.
3: Margaret! Où t'as eu ça, espèce de fumier?
4: Charles, voyons, où est votre sens de l'humour? Après tout.
3: Tu l'as épousé, non? Ah! Ça va être très douloureux.

0: 7h.
1: Bonjour à tous, Sun Info, le PSG entre un peu plus dans l'histoire. Les Parisiens ont remporté hier soir la Ligue des Champions pour la deuxième saison consécutive. Un succès au tir au but face à Arsenal. Une performance inédite à l'échelle de la France et si rare au niveau européen. Le Real Madrid avait notamment réussi à conserver ce trophée il y a un peu moins de 10 ans. De son côté, le club anglais qui disputait sa deuxième finale devra encore attendre avant de soulever sa première Ligue des Champions. Une soirée de fête à Budapest et en France, mais une soirée également marquée par des débordements. Plus de 410 personnes ont été interpellées dans le pays après ce succès du PSG, dont 283 dans la capitale. Des débordements inacceptables pour le ministre de l'Intérieur, Laurent Nunez. Dans l'actualité également, l'éducation, les salaires, les frontières et l'intelligence artificielle. Ce sont les priorités de Gabriel Attal qui a officiellement lancé sa campagne présidentielle hier lors d'un meeting à Paris. Je laisse à d'autres le sang et les larmes. Moi, je vous promets l'action et l'espoir, a lancé l'ancien Premier ministre. Ils veulent s'opposer à la bataille culturelle de l'extrême droite et à la mainmise du milliardaire conservateur. Une manifestation contre Vincent Bolloré s'est déroulée hier après-midi. C'était près de l'Olympia à Paris à l'appel de la CGT Spectacle. Le leader insoumis Jean-Luc Mélenchon était notamment présent. Et puis direction la terre battue parisienne pour terminer.

40 grados.

0: Service après-vente, bonjour.
1: Oui, bonjour. Roselyne Bachelot a dit un joueur mis en examen devrait pas pouvoir porter le maillot de l'équipe de France.
0: Oui.
1: Et je voulais savoir, une ministre qui n'est pas vaccinée contre les dépenses inutiles, elle peut donner des conseils?
0: Oh.
1: Ah oui, je suis très remontée. Et j'ajoute, est-ce que une ministre qui est un peu quand même en surcharge pondérale peut donner des conseils sur la santé?
0: Je ne crois pas.
1: Chacun reste chez soi et tout ira bien.

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3: 8h.
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4: Bonjour à tous. Une soirée magique et des débordements. Des scènes de liesse partout en France après la victoire du Paris Saint-Germain en Ligue des Champions contre Arsenal, mais également des affrontements comme le redoutait le ministre de l'Intérieur. 416 personnes ont été interpellées partout en France ces dernières heures, dont 283 dans la capitale où un important dispositif de sécurité avait été déployé. Au moins 7 policiers ont également été blessés. Un nouveau bilan doit être fait par Laurent Nunez d'ici les prochaines heures. Et sur le plan sportif, le Paris Saint-Germain a donc réalisé quelque chose d'exceptionnel hier soir et surtout de très rare, remporté pour la deuxième fois de suite la Coupe aux Grandes Oreilles. Une finale bien plus fermée et difficile que celle de l'an dernier. La fête va d'ailleurs continuer aujourd'hui dans la capitale. Dès le début d'après-midi, coup d'envoi des célébrations sur le Champ de Mars avec le retour des héros. Ils prendront ensuite la direction de l'Élysée avant de se rendre au Parc des Princes pour retrouver une nouvelle fois leurs supporters. Dans l'actualité également, un investissement record de 75 milliards d'euros en France dans les infrastructures liées à l'intelligence artificielle. L'annonce du président de l'entreprise japonaise SoftBank dans les colonnes de la Tribune dimanche. La fin de l'épisode de chaleur en France, il n'y a plus aucune vigilance orange sur l'Hexagone aujourd'hui. Des orages sont tout de même attendus sur la moitié est du pays. Et puis c'est aujourd'hui la fête des mères, l'occasion de faire un petit cadeau à celle qui nous a mis au monde. Selon une récente étude de l'IFOP, près de 2/3 des Français ont prévu d'offrir des fleurs à leur mère aujourd'hui. Bonne journée à tous.

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1: 31 mai aujourd'hui, nous allons sur les rings de boxe en compagnie de Jack Dempsey.
2: Le 31 mai 1983, le boxeur américain Jack Dempsey nous disait au revoir à l'âge de 87 ans. Il s'éteignait après un arrêt cardiaque. Dempsey est un pugiliste charismatique et devient même un des marqueurs de l'histoire de son sport. Le natif de l'État du Colorado va être affublé du surnom de Tigre de Manassa. Manassa étant la ville qu'il a vu naître en 1895. Tigre, car sur un ring, il est féroce, agile, athlétique, au punch incroyable, être son adversaire est un sacerdoce. Et ce sera le cas du boxeur tricolore Georges Carpentier, champion du monde mi-lourd. Nous sommes le 2 juillet 1921 à Jersey City. Près de 100 000 spectateurs se massent dans la salle aménagée afin de voir le natif de Liévin, de le Pas-de-Calais, challenger le champion du monde de la catégorie reine. Dempsey, qui a décroché, rappelons-le, la ceinture 2 années auparavant. Cette rencontre du championnat du monde poids lourd est décrite comme, je cite, « le match du siècle », un énième du nom. Plus $1 million sont promis au vainqueur. Une récompense record pour l'époque, de nombreux supporters qui n'ont pas pu prendre leur place pour la salle sont accrochés à leur transistor pour vivre en direct cette opposition diffusée à la radio. Différence de taille, différence de poids à la faveur du tigre et sans surprise, c'est à l'usure qu'il va mettre à mal le nordiste, reprise après reprise et pourtant Carpentier fait bien plus que résister quand vient un enchaînement de coups au corps et qu'un crochet du droit ne vient éteindre le français. Dempsey reste alors le roi du monde des poids lourds, une gloire qu'il gardera jusqu'en 1926.
1: Vous le savez toutes et tous, c'est en ce moment Roland-Garros. Et ben nous allons consacrer notre portrait du jour de demain à une très grande championne de la petite balle jaune. Mais ce sera demain pour d'autres histoires d'un jour avec Mémoire Sport.

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1: Bonjour à tous.
0: Louis Crépeau.
1: Le Paris Saint-Germain entre un peu plus dans l'histoire du foot français et européen. Les Parisiens ont remporté hier soir la Ligue des Champions pour la deuxième fois de suite. Une finale bien plus fermée et difficile que celle de l'an dernier. Mais les hommes de Luis Enrique ont finalement réussi à venir à bout d'Arsenal au tir au but après un match nul un partout. Écoutez la joie du capitaine parisien Marquinhos après ce sacre au micro de Canal+.
2: C'est une émotion différente. On a passé de 0 à 2, c'est incroyable. Back to back. On a montré qu'on voulait vraiment, depuis le premier jour qu'on est arrivé, c'est dur de gagner. Et de gagner deux fois, c'est encore plus difficile. Alors il faut qu'on se remette tous. Et c'était ça l'objectif, c'était ça le mental, on a montré aujourd'hui. Et ben voilà, je profite pour. Je pense que l'ambiance au parc, elle était incroyable. Merci le parc, merci tout le monde qui est à Paris. Profitez bien les gars.
1: Et des célébrations sont bien prévues à Paris aujourd'hui. Près de 100 000 personnes sont notamment attendues en début d'après-midi sur le Champ de Mars. Dans l'actu également, l'éducation, les salaires, les frontières et l'intelligence artificielle. Ce sont les priorités de Gabriel Attal qui a officiellement lancé sa campagne présidentielle hier lors d'un meeting à Paris. Je laisse à d'autres le sang et les larmes. Moi, je vous promets l'action et l'espoir, a lancé l'ancien Premier ministre. Et puis en tennis, plus aucun Français dans le tableau masculin à Roland-Garros. Le jeune Maurice Kouamé s'est incliné hier en 4-7 face au Chilien Alejandro Tabilo lors du troisième tour. Notez chez les dames la qualification de Diane Paris. Bonne journée à tous.

0: Deezer.
1: Bonjour à tous.
2: Louis
1: Le Paris Saint-Germain entre un peu plus dans l'histoire du foot français et européen. Les Parisiens ont remporté hier soir la Ligue des Champions pour la deuxième fois de suite. Une finale bien plus fermée et difficile que celle de l'an dernier. Mais les hommes de Luis Enrique ont finalement réussi à venir à bout d'Arsenal au tir au but après un match nul en partout. Écoutez la joie du capitaine parisien Marquinhos après ce sacro au micro de Canal+.
3: C'est une émotion différente. On a passé de 0 à 2, c'est incroyable. Back to back. On a montré qu'on voulait vraiment, depuis le premier jour qu'on est arrivé, c'est dur de gagner. Et de gagner deux fois, c'est encore plus difficile. Alors il faut qu'on se remette tous. Et c'était ça l'objectif, c'était ça le mental qu'on a montré aujourd'hui. Et ben voilà, je profite pour... Je pense que l'ambiance au parc, elle était incroyable. Merci le parc, merci tout le monde qui est à Paris. Profitez bien les gars.
1: Et des célébrations sont bien prévues à Paris aujourd'hui. Près de 100 000 personnes sont notamment attendues en début d'après-midi sur le Champ de Mars. Dans l'actu également, l'éducation, les salaires, les frontières et l'intelligence artificielle. Ce sont les priorités de Gabriel Attal qui a officiellement lancé sa campagne présidentielle hier lors d'un meeting à Paris. Je laisse à d'autres le sang et les larmes. Moi, je vous promets l'action et l'espoir, a lancé l'ancien Premier ministre. Et puis en tennis, plus aucun Français dans le tableau masculin à Roland-Garros. Le jeune Moïse Kouame s'est incliné hier en 4-7 face au Chilien Alejandro Tabilo lors du troisième tour. Notez chez les dames la qualification de Diane Paris. Bonne journée à tous.

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1: Bonjour à tous. Près de 6000 policiers et gendarmes mobilisés aujourd'hui à Paris. Dispositif XXL pour le retour des joueurs du PSG après leur nouveau sacre hier soir en Ligue des Champions face à Arsenal. Une célébration d'abord sur le Champ de Mars cet après-midi avec près de 100 000 personnes attendues. Ousmane Dembélé et ses coéquipiers passeront ensuite par l'Elysée pour rencontrer Emmanuel Macron avant de prendre la direction du Parc des Princes pour une grande fête avec les supporters. La soirée d'hier qui a déjà été très dense pour les forces de l'ordre. Au moins 416 interpellations partout en France, dont 283 dans la capitale. Dans l'actualité également, 200 patrons et investisseurs étrangers attendus demain au château de Versailles. Dernier sommet de Choose France avant la fin des deux quinquennats d'Emmanuel Macron. 75 milliards d'euros ont déjà été promis par l'entreprise japonaise SoftBank dans les prochaines années. Le mois de juin commence demain et on aura le droit à quelques changements et nouveautés. À noter déjà que le SMIC va être revalorisé de 2,41% en raison de l'inflation. Notez également que le prix du repère du gaz recule légèrement. En rugby, suite et fin de la 25e et avant-dernière journée de Top 14 avec deux matchs au programme. Toulon accueille Bordeaux-Bègles à 16h30. Ce soir, Clermont Racing à 21h05. Et puis c'est aujourd'hui la fête des mères, l'occasion de faire un petit cadeau à celle qui nous a mis au monde. Selon une récente étude de l'IFOP, près de 2/3 des Français ont prévu d'offrir des fleurs à leur mère aujourd'hui. Excellente journée à tous.
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9: Bonjour, bienvenue dans Abracadaboum, l'émission qui lit vos romans jeunesse préférés. Aujourd'hui, on parle de La Serre Interdite aux éditions Lucas avec son autrice Malika. Malika, bonjour, comment allez-vous?
10: Bonjour, très bien, et vous?
9: Ça va très bien, je vous remercie. Alors Malika, vous êtes vétérinaire de formation, vous avez étudié à l'école vétérinaire de Maisons-Alfort, puis vous avez fait une thèse en épidémiologie animale. Alors vous nous expliquerez tout ça parce que c'est un peu technique, j'ai pas les compétences, mais vous nous expliquerez. Et depuis, vous êtes épidémiologiste indépendante dans le domaine animal. Et La Serre Interdite est votre premier roman. Après, vous avez travaillé aussi en illustration, vous avez fait une formation d'illustratrice. Et La Serre Interdite est votre premier roman aux éditions Lucas. Est-ce que c'est bien ça?
10: Oui, tout à fait.
9: Eh ben, écoutez, on parlera dans cette émission de votre travail d'épidémiologie, parce qu'on parle de champignons, de plantes, de beaucoup de choses dans ce livre, mais de façon romancée. Alors, La Serre Interdite, c'est l'histoire d'une odyssée familiale autour d'un arbre chéri par ses propriétaires, qui ont choisi non seulement de l'étudier, mais de communiquer avec lui, et aussi de transmettre cet attachement aux générations qui suivent. Est-ce que c'est bien ça? Est-ce que j'ai bien résumé l'histoire?
10: Oui, on peut résumer comme ça.
9: Et comment elle est née l'idée de ce livre? Alors racontez-nous tout. On veut savoir, est-ce que vous avez vraiment eu un arbre qui a été élevé par vos grands-parents? Moi, c'est le cas. Donc, ce livre m'a particulièrement touchée. Mes grands-parents avaient un arbre qui s'appelait le chéri. Donc, est-ce que c'est vraiment le cas dans votre famille? Est-ce que ça vient de romans que vous avez lus? Est-ce que c'est quelque chose que vous avez inventé complètement? D'où ça vient cette idée de ce livre? Racontez-nous tout.
10: Alors, c'est un peu inventé et c'est un peu vécu. Alors, c'est agréable d'entendre. Je savais pas que des personnes pouvaient effectivement avoir ce lien avec un arbre comme vos grands-parents. Donc c'est une surprise parce que je n'avais jamais entendu parler. Après il y a des romans qui en parlent, mais je savais pas que ça pouvait être vécu. Donc c'est super d'entendre cet exemple-là. Pour ma part, c'est plus une relation que j'avais avec un saule pleureur. Donc comme dans le livre. Quand j'étais enfant, donc je vivais en ville, mais j'ai vécu dans un petit immeuble qui était entouré d'un jardin. Et il y avait un saule pleureur sous lequel je jouais. Et je pense que je m'inventais des mondes, je me créais une espèce de bulle sous ces branchages. Et j'avais envie de raconter cette histoire, de partager ces moments sous la manière de la fille.

0: Donc j'espère que j'ai ressenti avec l'arme de la serre interdite.
1: Oui, tout à fait. On ressent avec cette arme. Alors, c'est vraiment très poétique parce qu'il change de couleur au moment où l'enfant lui parle. Et en même temps, on voit que l'enfant garde son libre arbitre. Il sait que l'arbre ne lui raconte pas vraiment sa vie, mais ils échangent comme ça en couleur et en sentiments à hauteur d'enfant. C'est-à-dire, c'est jamais suranalysé, mais c'est toujours très sensible. Et c'est vraiment très poétique comme histoire. Alors, le héros de l'histoire, c'est Hector, un jeune garçon qui perd son grand-père et qui renoue les fils de son histoire familiale grâce à cet arbre. Un saule pleureur qui change de couleur, comme on le disait, et ses feuilles changent de couleur au gré de son environnement. Est-ce que c'est important la poésie dans un livre? Est-ce que c'est important, même quand on est scientifique, de garder un ressenti et de pas tout suranalyser pour pouvoir présenter les choses et pour pouvoir les vivre pleinement? Est-ce que c'est important de garder un peu de sensibilité même quand on analyse les choses?
0: Moi, je dirais que c'est même essentiel. Et en fait, j'aime pas trop qu'on sépare science et émotion parce que on oublie trop souvent. Alors, moi, je travaille un peu en recherche et je travaille encore. Je pense qu'il y a un moteur dans la recherche qui est l'émotion. On peut pas, pour moi, faire de science sans émotion. Et c'est dommage de les séparer. Après, il faut une précision dans la manière de procéder dans les protocoles, mais le moteur, ce qui fait qu'on va s'intéresser à quelque chose, qu'on a choisi telle ou telle discipline quand on est chercheur, c'est aussi l'émotion. C'est parce qu'il y a un attachement, une fascination pour quelque chose. Après, s'il y a de la poésie dans le roman, je suis pas sûre que ce soit vraiment volontaire de ma part, parce que justement, peut-être que ça se retranscrit de cette manière-là, c'est ressenti de cette manière-là parce que bah moi-même je ressens de l'émerveillement pour ça. Après, j'ai parlé végétaux, mais c'est pas ma discipline de base, donc les détails je les laisse aussi à des scientifiques qui sont plus de la partie. Et voilà, moi il y a ce que j'ai appris aussi de manière un peu autodidacte sur les végétaux. Alors après, on peut reboucler sur ce qu'est l'épidémiologie, mais en tant que chercheur, en épidémiologie, vous avez dit épidémiologie animale, mais aujourd'hui, on parle beaucoup de ce qu'on appelle une seule santé. Ce serait très réducteur de considérer que la santé animale est simplement animale. Il y a un concept qui s'appelle une seule santé qui relie les santé humaine, animale et environnementale, donc aussi du coup liée aux végétaux. Donc en fait, on ne peut pas s'intéresser à la santé animale sans avoir aussi un œil sur la santé humaine et sur la santé de l'environnement. La santé des animaux, pardon, elle est conditionnée aussi par un environnement qui doit aussi être en bonne santé. Donc on est, quand on fait de la santé animale, amené aussi à s'interroger sur ce que c'est qu'un végétal, etc. Donc c'est aussi dans le cadre de ma compréhension de ça, dans mon métier d'épidémiologiste, que je me suis aussi penchée sur le végétal. En voilà. Et pour revenir à la poésie, pour pas que je me disperse trop, il y a de la poésie finalement dans le vivant, sans que on la crée. Si on regarde par exemple un pissenlit, quand il monte en graines, quand on souffle sur un pissenlit et qu'on voit les akènes s'envoler, il y a de la poésie. Alors peut-être que on dit c'est de la poésie parce que nous on est humains et que la poésie, c'est comme une gratitude, une manière de dire merci à la beauté du vivant qu'on reconnaît. Voilà. Mais je suis pas sûre d'avoir eu l'intention de mettre de la poésie, en tout cas quand j'ai écrit le livre.
1: D'accord, mais en tout cas, c'est très joliment écrit, c'est très bien dit. C'est-à-dire que, alors, Hector, il renoue non seulement avec le passé de sa famille, mais il se fait aussi de nouveaux amis. Il parvient même, si on peut dire, grâce à son affection pour cet arbre, à renouer les fils familiaux de son pire ennemi que la jalousie et l'amertume avaient abîmé. Est-ce que j'ai bien résumé? Est-ce que c'est important de nouer des fils grâce à son environnement? Est-ce que l'environnement et la science peuvent être des sources d'émerveillement qui nous relient les uns aux autres?
0: Oui, tout à fait. Et c'est pour ça qu'on dit, enfin, vous dites que Hector est le personnage principal, mais faudrait pas en faire l'acteur agent vraiment principal de l'histoire. C'est exactement ça. C'est les liens qu'on a avec les autres. Alors les autres de notre espèce humaine, mais aussi avec les autres espèces, qu'elles soient animales ou végétales, parce qu'il y a aussi des animaux dans l'histoire, des oiseaux, un petit chat qui est d'ailleurs sur la couverture. Mais c'est tous ces liens qui vont nous aider à comprendre notre monde et à faire notre chemin et à prendre telle ou telle décision. Davantage que les individus en eux-mêmes et leurs actions, c'est vraiment les liens, oui, c'est ça, qui nous lient entre nous.

0: entre différentes espèces qui font nos tranches de vie.
1: C'est ça, alors c'est vraiment ça, c'est-à-dire que tout intervient de façon l'animal, le végétal, l'humain, tout s'entrebrique et crée une jolie histoire. Alors on s'ennuie jamais, il arrive plein de choses aux jeunes héros et les personnages sont à couper le souffle. Je pense à Cassandre des quartiers nord qui croque n'importe quel code pour faire respecter l'orthographe, elle est géniale. Et Bertie qui danse avec une prothèse de jambe et tombe amoureuse de on ne dira pas qui parce que c'est une surprise. Mais c'est presque Roméo et Juliette et leur histoire permet beaucoup de choses à la fin. On laisse le suspense. Est-ce que c'est important même dans un roman jeunesse de casser les clichés ou au contraire c'est crucial parce que sinon on s'ennuierait et sans casser un peu de clichés on s'ennuierait dans un livre.
0: Et puis je dirais même que c'est pas forcément, enfin alors par rapport à l'âge des lecteurs, pour être parfaitement honnête, j'ai pas vraiment écrit en pensant à un âge. Alors j'espère que ce sera accessible à tout âge de lecteur et même aux plus vieux. En fait, c'est un roman jeunesse, mais il est pas destiné que aux jeunes lecteurs. Casser les clichés, oui, pour moi c'est important, pardon, mais à tout âge. C'est même, oui, peut-être encore plus crucial en littérature jeunesse, parce que ça permet de garder cet esprit critique. Je trouve que les jeunes, les enfants, ils ont toujours cette tendance à questionner le monde, à poser des questions, et ce serait dommage de les enfermer justement, oui, dans des clichés à travers des romans, donc c'est d'autant plus important pour eux. Et c'est vrai que quand vous me posez la question, je me rends compte que dans La Serre interdite, il y a vraiment certains clichés peut-être qui sont mis à mal et que même l'intrigue, elle repose sur les renversements de ces clichés. Je m'étais pas rendu compte avant que vous me posiez la question.
1: C'est avec plaisir. Est-ce que la science, ça sert aussi un peu à ça, à casser des préjugés qu'on a un peu trop parfois? Et est-ce que la démarche scientifique ainsi que peut s'allier à la poésie pour remettre en cause certaines habitudes de pensée qu'on a et qui nous enferment un petit peu dans des choses parfois?
0: Oui, alors peut-être que plus que la science de manière générale, c'est l'étape de la science qui serait celle de l'observation. C'est garder toujours son œil ouvert et la phase d'observation. Là, en science, elle va intervenir dans le moment, par exemple, du recueil de données, etc. On observe beaucoup. Et cette étape de la science, c'est aussi quelque chose qu'on peut appliquer dans notre quotidien sans être forcément scientifique. C'est rester ouvert. Dans une disposition d'observation sans préjugés. Rester la neutralité qu'on veut absolument en science, elle peut servir à ça, effectivement.
1: Alors le personnage follement attachant de la grand-mère baroudeuse, on n'en dit pas plus, mais alors, elles sont importantes les grand-mères dans la vie des petits garçons pour protéger les mamans qui croulent sous les responsabilités. Est-ce que sont importantes les grand-mères, les mamies un peu qui sont libres grâce à leur âge et qui permettent de faire des choses qu'on n'aurait pas inventées tout seul et pour donner l'exemple un peu?
0: Oui, alors après, je sais pas, je trouve un petit peu, moi je suis pas là pour dire ce que doit être une grand-mère. En fait, il y a autant de grand-mères que de femmes qui sont devenues grand-mères. Et chacune, je pense, elle doit faire avec son vécu et voilà. Et puis, il faudrait pas reporter ce qu'on met parfois sur le dos des mamans, sur après les grand-mères qui ont déjà été mamans. Il y a aussi un aspect communauté, je pense aussi dans le livre. Il y a effectivement la grand-mère baroudeuse, mais il y a aussi toute la communauté avec la petite communauté avec Ferdinand et Lisbeth qui occupent bah, ce qui s'occupe du parc Arouméa, qui est aussi un peu le cœur battant finalement de cette histoire. Et avec Ferdinand et Lisbeth, Lana, donc la maman d'Hector, elle recrée une communauté et ça aussi, ça lui apporte aussi beaucoup. Et
1: Voilà, c'est ça.
0: ensuite, la relation qu'elle a avec Hector, c'est pas une relation maman très très présente, mais pas parce qu'elle est débordée, c'est aussi parce que elle a vécu comme ça et ça repose sur une relation de confiance, de respect mutuel aussi.
1: C'est un peu ça l'histoire du livre aussi, c'est une famille qu'on se recrée à partir de d'intérêts et de sentiments communs,
0: Oui.
1: de choses qu'on a en commun et qu'on recrée, une famille qu'on se recrée. Alors le lieu de la bibliothèque est très touchant, un peu comme un royaume enseveli dont l'amitié est la gardienne. Est-ce que c'est ça aussi les livres, des histoires d'amitié qui permettent de les découvrir?
0: Oui, alors moi j'ai vraiment eu vraiment un lien très particulier au livre. Pour moi, c'est un peu pour beaucoup de monde, hein, je pense pour beaucoup de lecteurs, c'est des portes qui s'ouvrent vers d'autres mondes. Ça nous permet de recréer des univers, de créer des liens avec des personnages, avec des idées. Parfois aussi, quand on lit des essais ou même dans des romans, hein, on peut trouver des idées très fortes. Et c'est des, tout ça, ça nous construit brique à brique. Ça nous complète et ça vient nous aider à vivre dans notre monde, voilà, et à toujours renouveler notre vision du monde et à l'enrichir. Donc oui, c'est hyper important. Et le lien d'amitié, oui, qu'on pourrait avoir avec des livres, c'est quelque chose de très fort. Après, derrière un livre, il y a toujours un humain, un auteur ou une autrice qui l'a écrit. Donc aussi, on crée le livre, c'est aussi une passerelle vers cet écrivain et ce qu'il a voulu, ou cette écrivaine, ce qu'il a voulu transmettre.
1: Voilà, c'est ça. C'est vraiment l'idée de ce roman où on voit vraiment le livre comme une porte ouverte et comme on voit aussi les carnets du grand-père, les carnets scientifiques qui transmettent oui. par-delà le décès du grand-père à son petit-fils qui ouvre les carnets comme des trésors pour retracer son histoire et pour comprendre le monde scientifique qui l'entoure. C'est très touchant. Alors on va passer, si vous êtes d'accord, au portrait chinois de ce roman. Oui. On va passer au portrait chinois. Alors si la serre interdite était une plante, ce serait laquelle ?
0: Alors, je pense la ronce. La ronce, dans le livre, elle protège la serre. Et j'aime bien cette plante parce qu'elle a mauvaise presse. De manière générale, on la met dans les mauvaises herbes qu'il faut arracher. Mais en fait, ces fleurs, elles sont très, très intéressantes pour les pollinisateurs. Alors, les abeilles domestiques, mais aussi les petites abeilles solitaires, les osmies, les abeilles sauvages. Il y a aussi les bourdons, les sirfles, ces petites mouches qui ont des allures d'hyménoptères qui sont jaunes et noires. Les papillons, il y a des coléoptères. Enfin, bref, elles sont vraiment les fleurs très intéressantes pour toute une population d'insectes. Et elles servent aussi d'abri pour les oiseaux, les petits mammifères. Il y a les fruits, les mûres qui vont les nourrir également. Et puis il y a des papillons, là, par exemple le bombyx de la ronce, qui en sont dépendants. Leurs chenilles, elles consomment les feuilles, elles font leur développement grâce à ces ronces. Donc elles sont hyper importantes, ces ronces. Et puis bah, dans le système forestier, elles vont protéger la pousse des jeunes arbres en forêt. On les appelle par exemple les berceaux du chêne. Donc voilà, donc dédiaboliser un peu la ronce.
1: D'accord, la ronce, c'est une très jolie plante qu'on redécouvre, c'est super, c'est génial. Si c'était une chanson, ce serait laquelle et on la diffusera en fin d'émission?
0: Alors, une chanson qui est dans le livre, qui est The Man Who Sold the World. J'aime bien aussi cette chanson parce qu'il y a un texte qui est un peu... Alors, c'est en anglais, faudra des jeunes anglophones ou alors aller chercher la traduction du texte, mais... En fait, je trouve que chacun peut un peu se l'approprier. Il y a un titre qui dit quelque chose, mais le contenu de le reste des paroles n'est pas forcément en lien avec ce titre. Et on peut y trouver plein de choses suivant la période où on l'écoute. Et puis, elle a une histoire aussi. Alors, ma génération l'a plus connue avec une reprise de Kurt Cobain, de Nirvana. Mais à l'origine, c'était David Bowie qui l'avait composé et chanté. Et voilà. Mais je crois que David Bowie, il aimait bien... cette version, donc ça va bien.
1: Si c'était une recette de cuisine, ce serait quoi ? Et on est dimanche midi, on est diffusé le dimanche midi, donc une recette de cuisine pour le dimanche midi qui parle de la serre interdite, ce serait quoi ?
0: Alors, c'est pas forcément de saison. Je me disais peut-être la bûche, parce que bah, y en a une dans le roman aussi. Et puis, c'est un dessert où on va chercher à imiter le végétal. Ah, et c'est un dessert aussi qui laisse beaucoup de liberté à ceux qui la cuisinent. Oui. On peut mettre ce qu'on veut dedans, on peut mettre ce qu'on veut comme glaçage, comme nappage. Et puis je me souviens d'une dame qui faisait, dans mon village, qui faisait tous ses efforts pour bien reproduire l'écorce sur le nappage.
1: Voilà, la bûche, le végétal qui a inspiré un dessert de Noël. On va terminer avec un mot dans le dictionnaire. Si votre roman était un mot dans le dictionnaire, ce serait lequel ? Et on va le chercher dans le dictionnaire, on va en lire la définition.
0: Alors, un petit mot compliqué, mais que j'aime vraiment beaucoup, c'est sérendipité.
1: Alors, j'ai un dictionnaire de collège, donc je ne sais pas si parfois on est un peu limité par notre dictionnaire. Sérendipité. Non, il n'est pas dans le dictionnaire. On vous laisse nous dire la définition pour nos jeunes auditeurs. Une définition accessible mais précise, si vous avez ça, on compte sur vos compétences, parce oui. que je ne l'ai pas dans le dictionnaire.
0: C'est la capacité qu'on peut avoir à faire une découverte, mais de manière inattendue. Alors, c'est plutôt dans le domaine de la recherche scientifique. Là, l'exemple qui est souvent donné, c'est la découverte de la pénicilline avec une culture qui a été laissée à l'abandon. On s'est rendu compte que le pénicillium pouvait lutter contre le développement bactérien. Mais on peut illustrer ça aussi par exemple, l'attitude scientifique dont j'ai parlé tout à l'heure, l'observation. En fait, on peut se balader, on observe et tout d'un coup, on découvre quelque chose qu'on ne s'attendait pas. Et la sérendipité, c'est aussi la capacité qu'on a à voir et à comprendre que ce qu'on a observé, c'est quelque chose d'hyper intéressant. Donc, par exemple, vous vous promenez. Alors, on reprend la ronce.
1: Oui.
0: Vous voyez sur les feuilles de ronce des petits dessins blancs et vous demandez ce que c'est. Et en fait, là, vous découvrez que ces petits dessins à la surface des feuilles de ronce, c'est le passage d'un papillon que vous ne pouvez pas voir à l'œil nu, parce qu'il fait 7 millimètres. Enfin, c'est plutôt sa chenille qui va tracer des petits dessins blancs à la surface, parce qu'elle se loge juste en dessous de la première couche de cellules de la feuille, et elle va faire des petits dessins blancs. Voilà, c'est la neptticule. C'est un tout petit papillon, et sa chenille fait des dessins dessus. Et c'est ça la sérendipité. C'est sa capacité à être en éveil pour recevoir des découvertes alors qu'on s'y attendait pas.
1: Voilà, et c'est extraordinaire tout ce qu'on a appris pendant cette émission. On va devoir conclure, mais c'est avec tristesse parce que vraiment on apprend plein de choses et ça ne s'arrête jamais. Merci beaucoup Malika d'avoir été présente dans cette émission. C'était un plaisir, on a appris énormément de choses. Le livre est à recommander, Malika, La Serre interdite aux éditions Lucas Édition, La science en histoire, pour tous les âges à partir de, je pense, 9-10 ans pour des bons lecteurs. Merci beaucoup Malika d'être venue dans Abracadaboum. On se quitte avec Kurt Cobain, The Man Who Sold the World. Merci beaucoup Malika. Merci d'avoir suivi Abracadaboum. À la semaine prochaine.

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4: Bonjour à tous. Près de 6000 policiers et gendarmes mobilisés aujourd'hui à Paris. Dispositif XXL pour le retour des joueurs du PSG après leur nouveau sacre hier soir en Ligue des Champions face à Arsenal. Une célébration d'abord sur le Champ de Mars cet après-midi avec près de 100 000 personnes attendues. Ousmane Dembélé et ses coéquipiers passeront ensuite par l'Elysée pour rencontrer Emmanuel Macron avant de prendre la direction du Parc des Princes pour une grande fête avec les supporters. La soirée d'hier qui a déjà été très dense pour les forces de l'ordre, au moins 416 interpellations partout en France, dont 283 dans la capitale. Dans l'actualité également, 200 patrons et investisseurs étrangers attendus demain au château de Versailles. Dernier sommet de Choose France avant la fin des deux quinquennats d'Emmanuel Macron. 75 milliards d'euros ont déjà été promis par l'entreprise japonaise SoftBank dans les prochaines années. Le mois de juin commence demain et on aura le droit à quelques changements et nouveautés. A noter déjà que le SMIC va être revalorisé de 2,41% en raison de l'inflation. Notez également que le prix du repère du gaz recule légèrement. En rugby, suite et fin de la 25e et avant-dernière journée de Top 14 avec deux matchs au programme. Toulon accueille Bordeaux-Bègles à 16h30. Ce soir, Clermont Racing à 21h05. Et puis, c'est aujourd'hui la fête des mères, l'occasion de faire un petit cadeau à celle qui nous a mis au monde. Selon une récente étude de l'IFOP, près de 2/3 des Français ont prévu d'offrir des fleurs à leur mère aujourd'hui. Excellente journée à tous.

0: Chaouane! Bon, ça suffit, envoyez. Lancez-moi ça vite! Con! Vous le faites exprès ou quoi?
1: Pas du tout, monsieur!
0: On bouge pas! On garde les mains en l'air!

Le renard et la cigogne. Compère le renard se mit un jour en frais et retint à dîner commère la cigogne. Leur égal fut petit et sans beaucoup d'apprêt. Le galant, pour toute besogne, avait un brouet clair. Il vivait chichement. Ce brouet fut par lui servi sur une assiette. La cigogne au long bec n'en put attraper miette. Et le drôle eut lapé le tout en un moment. Pour se venger de cette tromperie, à quelque temps de là, la cigogne le prit. « Volontiers, lui dit-il, car avec mes amis, je ne fais point cérémonie. » Alors dite, il courut au logis de la cigogne son hôtesse, loua très fort la politesse, trouva le dîner cuit à point. Bon appétit surtout, renard n'en manque point. Il se réjouissait à l'odeur de la viande, mise en menus morceaux, et qu'il croyait friande. On servit, pour l'embarrasser, en un vase à long col et d'étroite embouchure. Le bec de la cigogne y pouvait bien passer, mais le museau du sire était d'autre mesure. Il lui fallut à jeun retourner au logis. Honteux comme un renard qu'une poule aurait pris, serrant la queue et portant bas l'oreille. Trompeur, c'est pour vous que j'écris. Attendez-vous à l'appareil.

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1: Bonjour à tous. Près de 6000 policiers et gendarmes mobilisés aujourd'hui à Paris. Dispositif XXL pour le retour des joueurs du PSG après leur nouveau sacre hier soir en Ligue des Champions face à Arsenal. Une célébration d'abord sur le Champ de Mars cet après-midi avec près de 100 000 personnes attendues. Ousmane Dembélé et ses coéquipiers passeront ensuite par l'Elysée pour rencontrer Emmanuel Macron avant de prendre la direction du Parc des Princes pour une grande fête avec les supporters. La soirée d'hier qui a déjà été très dense pour les forces de l'ordre. Au moins 416 interpellations partout en France, dont 283 dans la capitale. Dans l'actualité également, 200 patrons et investisseurs étrangers attendus demain au château de Versailles. Dernier sommet de Choose France avant la fin des deux quinquennats d'Emmanuel Macron. 75 milliards d'euros ont déjà été promis par l'entreprise japonaise SoftBank dans les prochaines années. Le mois de juin commence demain et on aura le droit à quelques changements et nouveautés. À noter déjà que le SMIC va être revalorisé de 2,41% en raison de l'inflation. Notez également que le prix du repère du gaz recule légèrement. En rugby, suite et fin de la 25e et avant-dernière journée de Top 14, avec deux matchs au programme. Toulon accueille Bordeaux-Bègles à 16h30. Ce soir, Clermont Racing à 21h05. Et puis, c'est aujourd'hui la fête des mères, l'occasion de faire un petit cadeau à celle qui nous a mis au monde. Selon une récente étude de l'IFOP, près de 2/3 des Français ont prévu d'offrir des fleurs à leur mère aujourd'hui. Excellente journée à tous.

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0: Tu sais ce qu'ils mettent sur les frites en Hollande au lieu du ketchup?
1: Non, quoi?
0: De la mayonnaise.
1: Les salauds.
0: Tu vois le tableau des frites noyées dans la mayonnaise.

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0: Qu'est-ce que vous glandouillez là, beau-père ?
1: Non, rien. Je regarde un truc.
0: Quoi comme truc ?
1: De la fumée.
0: Mais quoi, un départ d'incendie ?
1: Bah non, j'ai pas l'impression, c'est de la fumée blanche.
0: Bah, je sais pas, moi, c'est un bouseux qui fait cramer des feuilles, non ?
1: Non, c'est en plein milieu de la forêt, y a rien, cet endroit, y a pas de ferme, pas de bergerie, rien.
0: Bah, s'il y a de la fumée, c'est qu'il doit y avoir quelque chose. Bah,
1: c'est justement ce que je suis en train de me demander, commencez pas à me gonfler.
0: C'est rien, moi, j'arrive là, vous êtes en train de vous faire du mouron.
1: Mais non, parce que c'est bizarre, c'est tout, de la fumée blanche qui sort de nulle part, comme ça, là.
0: Mais qu'est-ce que ça peut bien vous foutre, au bout d'un moment ?
1: Ah, vous, vous êtes même pas curieux, vous.
0: Pas, moi. La meilleure façon d'être fixé, c'est encore d'y aller.
1: Oh, on va pas crapahuter jusqu'à là-bas, hein.
0: Pourquoi pas ?
1: Bon, ben, allez.

0: Kiev.
1: Exact.
0: Tu es le nouvel animateur?
1: Tout à fait.
0: Qu'est-ce que tu fous là?
2: Qu'est-ce que tu fous là? C'est pas ta cabine!
0: C'est pas ta cabine, alors enlève-moi ça. Allez, alors.
1: Vous étiez plus gentil tout à l'heure.
0: Écoute, je suis Richard Morena. Je suis directeur de croisière, ton responsable, quoi. Donc, tu vas venir avec moi, je vais te conduire dans ton quartier. Tu es au moins trois, avec l'équipage.
1: Ah non.
0: Ah non, quoi?
1: Pas l'équipage, non. Attends, si ça se trouve, ils n'ont pas vu une femme depuis 6 mois.
0: C'est bien. C'est marrant.
1: Ah bon?

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4: Bonsoir à tous. La coupe aux grandes oreilles est arrivée à Paris. Les joueurs du PSG ont atterri tout à l'heure à l'aéroport Charles de Gaulle, de retour de Budapest après leur victoire en finale de la Ligue des Champions. En raison du retard de leur vol, ils devraient faire un passage express sur le Champ de Mars sous les attentes des milliers de supporters. Ils rencontreront ensuite Emmanuel Macron avant une soirée de fête avec les supporters au Parc des Princes. Le ministre de l'Intérieur prévient qu'il ne laissera rien passer ce soir. 457 personnes ont été placées en garde à vue hier en France. 57 membres des forces de l'ordre blessés. Jean-Noël Barrot demande une réunion d'urgence du Conseil de sécurité des Nations Unies. Réaction à l'extension des opérations israéliennes dans le sud du Liban. Sur BFM TV, le ministre des Affaires étrangères ajoute que la situation dans le détroit d'Ormuz reste tendue. La mission qui serait coprésidée par la France et le Royaume-Uni pour établir la circulation dans le détroit est toujours sur la table, selon lui. En cas de réouverture, il ne doit y avoir ni péage, ni blocage, ni chantage, estime Jean-Noël Barrot. C'est une première depuis 3 ans pour un match féminin à Roland-Garros. Le 8e de finale entre la numéro 1 mondiale Aryna Sabalenka et la japonaise Naomi Osaka aura lieu en session de nuit. Concernant les matchs de ce dimanche, Elina Svitolina renverse Belinda Bencic. L'Ukrainienne retrouvera sa compatriote Marta Kostiuk en quart de finale. À suivre ce soir, Casper Ruud face au Brésilien João Fonseca. Du rugby aussi ce soir à 21h05, Clermont affrontera le Racing 92 avant dernière journée de top 14. Très bonne fin de journée à tous.

Le Yorkshire tient son nom du Yorkshire, le petit chien préféré des blondouillasses en Austin. Cet animal revêche, tout de nœuds décorés, fait le bonheur des vieux. Et pas n'importe quel vieux, puisque Jean-Paul Belmondo et Elizabeth Taylor l'ont élu compagnon idéal. Seule ombre à ce tableau idyllique, le Yorkshire pue de la gueule.

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1: Bonsoir à tous, la fête peut commencer. Les joueurs du PSG sont arrivés à Paris après leur victoire en finale de la Ligue des Champions. Des milliers de supporters sont présents sur le Champ de Mars pour assister à la parade des joueurs et à la présentation du trophée. Le Paris Saint-Germain prendra ensuite la direction de l'Élysée pour rencontrer Emmanuel Macron avant une soirée avec les supporters au Parc des Princes. Le ministre de l'Intérieur prévient qu'il ne laissera rien passer ce soir. 457 personnes ont été placées en garde à vue hier en France, 57 membres des forces de l'ordre blessés. Des centaines de personnes ont défilé aujourd'hui à Marseille contre le projet de loi Riposte, un texte qui durcit les peines contre les organisateurs et les participants des free parties. Des mobilisations sont prévues dans une trentaine de villes ces prochains jours. Plus de 440 000 demandes déjà déposées pour l'aide aux grands rouleurs. Près de 3 millions de travailleurs sont éligibles à cette indemnité carburant, dont le montant est passé de 50 à 100 euros. Elle sera versée par virement bancaire dans les 10 jours. La 9e édition du sommet Choose France, Emmanuel Macron reçoit demain au château de Versailles 200 chefs d'entreprise étrangers. Objectif, les convaincre d'investir dans le pays. La France est depuis plusieurs années le pays européen bénéficiant de la plus grande part d'investissements étrangers. Et puis fin de la canicule à Paris et sur la Petite Couronne, la vigilance orange est levée depuis ce matin. Après des températures exceptionnellement chaudes pour un mois de mai, elles ont chuté de 11 degrés en 24 heures. Très bonne soirée à tous, à notre écoute.

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0: livraison est prête.
1: La livraison? Oui, elle est prête. Écoutez, je suis très occupé, rappelez-moi dans une demi-heure. À tout à l'heure.

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1: Bonsoir à tous, la fête peut commencer. Les joueurs du PSG sont arrivés à Paris après leur victoire en finale de la Ligue des Champions. Des milliers de supporters sont présents sur le Champ de Mars pour assister à la parade des joueurs et à la présentation du trophée. Le Paris Saint-Germain prendra ensuite la direction de l'Élysée pour rencontrer Emmanuel Macron avant une soirée avec les supporters au Parc des Princes. Le ministre de l'Intérieur prévient qu'il ne laissera rien passer ce soir. 457 personnes ont été placées en garde à vue hier en France, 57 membres des forces de l'ordre blessés. Des centaines de personnes ont défilé aujourd'hui à Marseille contre le projet de loi Riposte, un texte qui durcit les peines contre les organisateurs et les participants des free parties. Des mobilisations sont prévues dans une trentaine de villes ces prochains jours. Plus de 440 000 demandes déjà déposées pour l'aide aux grands rouleurs. Près de 3 millions de travailleurs sont éligibles à cette indemnité carburant, dont le montant est passé de 50 à 100 euros. Elle sera versée par virement bancaire dans les 10 jours. La 9e édition du sommet Choose France, Emmanuel Macron reçoit demain au château de Versailles 200 chefs d'entreprise étrangers. Objectif, les convaincre d'investir dans le pays. La France est depuis plusieurs années le pays européen bénéficiant de la plus grande part d'investissements étrangers. Et puis fin de la canicule à Paris et sur la Petite Couronne. La vigilance orange est levée depuis ce matin. Après des températures exceptionnellement chaudes pour un mois de mai, elles ont chuté de 11 degrés en 24 heures. Très bonne soirée à tous, à notre écoute.

0: tu fais là? Pourquoi tu as sorti les fourrures?
1: Je m'en vais. Tu sais ce qu'il m'a dit cette nuit? Et en plus, il m'a réveillé pour me le dire. Devine. Je te souffre pas.
0: Mais je sais pas, mais tu vas pas me raconter ça là maintenant, non?
1: Mais où c'est que je peux te le raconter alors? Ce matin, je me suis présenté chez toi et l'autre folle, elle m'empêchait de rentrer dans ton cabinet.
0: Qui, Madame Paquet? Mais c'est normal, j'étais avec Monsieur Simoni.
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1: Bonsoir à toutes et à tous et bienvenue dans Cubop sous les étoiles, votre rendez-vous dominical consacré aux musiques afro-latines. Pour ouvrir cette émission, découvrons notre artiste fil rouge de la soirée. Né à Matanzas, à Cuba, le pianiste et compositeur Alejandro Falcón s'impose aujourd'hui comme l'une des figures marquantes de la nouvelle génération du jazz cubain. On l'écoute tout de suite avec Falcón's Blues, extrait de son dernier album Falcón in Blue.

Vous venez d'écouter Falcon's Blues de notre artiste fil rouge de la soirée, le pianiste cubain Alejandro Falcon. Nous le retrouverons en fin d'émission pour une dernière escapade musicale dans les rues de la Havane. Mais cap maintenant sur les Antilles, à la rencontre de quelques figures majeures du jazz caribéen. Nous découvrirons d'abord le pianiste guadeloupéen Jonathan Jurion, avec Habana Créole, extrait de son nouvel EP Green Wagon, enregistré aux côtés du batteur Arnaud Dolmen et du bassiste cubain Damian Nueva. Mais avant cela, retrouvons Arnaud Dolmen auprès du pianiste martiniquais Mario Canonge et du bassiste Michel Alibou. Ensemble, ils nous offrent Woulé Léoulé, un titre vibrant aux couleurs créoles porté par toute l'énergie des Caraïbes.

Changement de décor maintenant entre Latin Rock et Latin Funk avec deux artistes dont la musique porte l'empreinte de mentors qui ont profondément marqué l'histoire de la musique contemporaine. Le premier est un guitariste, chanteur et compositeur originaire de Mexico, Gustavo Angeles. Avec son titre Descarga, il nous entraîne sur les traces de Carlos Santana et de son univers mêlant rock, jazz et influence latine. Le second est le mariage parfait entre les rythmes de son Cuba natal et l'héritage funk de James Brown. Je veux bien sûr parler d'un habituel de Cubop sous les étoiles, Xima Funk. Il vient de publier un nouvel album sur lequel il relève un pari audacieux, capturer en studio toute l'énergie qui habituellement ne n'est que sur scène. Et le résultat est bluffant. Pour vous en convaincre, j'ai choisi la reprise de Paciente, initialement présente sur l'album Terapia. Elle revient ici dans une version explosive, portée par son groupe La Tribu, au sommet de son art, de sa cohésion et de son énergie.

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1: Nous sommes aujourd'hui le 31, il est donc temps de refermer la parenthèse de notre album du mois qui nous a accompagnés tout au long de ce mois de mai, Monk Conclave, du bassiste américain d'origine portoricaine Carlos Enríquez. Pour cet épilogue, j'ai choisi une véritable déferlante de salsa dura venue tout droit du Spanish Harlem et plus précisément à San Juan Hill. À travers ce titre, Carlos Enríquez rend hommage à ce quartier historique de New York, autrefois peuplé majoritairement d'Afro-Américains, d'Afro-Caribéens et de Portoricains, et qui constitue l'une des plus importantes communautés noires de la ville. Pour porter cet hommage, deux voix d'exception se répondent, Jérémy Bosch et Pedrito Martinez. Ensemble, ils livrent une joute vocale intense, presque incantatoire, où se mêlent mémoire, spiritualité et fierté des racines afro-caribéennes. San Juan Hill, un final puissant. Pour conclure, en apothéose, la découverte de notre album du mois, Monk

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1: Vous ne connaissez peut-être pas le nom de notre supernova du soir, mais je suis sûr que vous connaissez certainement sa musique. Auteur de nombreuses bandes originales pour le cinéma et la télévision, notamment pour la série télévisée Mission Impossible ou encore le film L'inspecteur Harry, ce compositeur argentin a consacré sa vie à écrire pour l'image. Mais au-delà de son immense carrière de compositeur, il a également enregistré de remarquables albums de jazz. Profondément passionné par la musique brésilienne, il a publié plusieurs œuvres qui ont laissé une empreinte durable dans l'histoire du jazz aux couleurs du Brésil. Pour mettre en lumière toutes les facettes de son talent, j'ai choisi pour vous cette relecture de Bésame Mucho, une interprétation qui met en lumière tout ce qui fait la singularité de son univers, le sens de la narration héritée du cinéma, la richesse des rythmes brésiliens, la couleur des musiques latines et l'élégance intemporelle du jazz. Alors sans plus attendre, plongez dans l'univers de notre supernova du soir, le pianiste, compositeur et chef d'orchestre argentin, Lalo Schifrin.

Direction maintenant le Brésil avec un trio de rêve composé de Bento Gil, Gilberto Gil et Danilo Penteado. Ils viennent de publier leur nouveau single, Amazonia, une véritable plongée au cœur de la richesse de la musique populaire brésilienne où tradition et modernité se rencontrent avec élégance au fil des eaux et des paysages de l'Amazonie. C'est ensuite une rencontre musicale que je vous propose. D'un côté, le bassiste et chanteur camerounais Richard Bona, invité de prestige sur ce morceau. De l'autre, le bassiste et guitariste brésilien Michael Pipoquinha, qui nous convie à la danse sur des rythmes afro-brésiliens irrésistibles avec Mamae Luisa. Un titre particulièrement de circonstance en ce jour de fête des mères et une belle occasion de célébrer celle qui nous inspire, nous guide et nous accompagne tout au long de la vie. Alors bonne fête à toutes les mamans qui nous écoutent.

Il est bientôt 21h sur Sun, l'heure pour moi de vous laisser l'antenne. Mais avant de nous quitter, comme promis, je vous propose un dernier voyage en compagnie de notre fil rouge de la soirée, le pianiste cubain Alejandro Falcón. Direction donc La Havane avec un air de Latin jazz aux accents de cha-cha-cha. Fermez les yeux et laissez-vous porter par Ted in Havana, une composition qui évoque toute l'élégance et la douceur de la capitale cubaine. Je vous laisse profiter de ce moment et vous donne rendez-vous dimanche prochain pour un nouveau numéro de Cubop sous les étoiles. Bonne soirée à tous. Ciao, ciao.

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0: Y'a quelqu'un?
1: T'as rien, ça va?
0: Oui, ça va.
1: Mais qu'est-ce qui s'est passé? Oh, c'est pas vrai, il m'avait promis de nous laisser les chaises. 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Où sont passées toutes nos affaires?
2: Un client est venu pour voir le meuble et il a dit que ça l'étonnerait qu'on puisse faire tenir un homme là-dedans.
1: Mais alors toi, tu y es entré volontairement?
2: Si j'ai fait ça, c'était pour le vendre. Oh, bon sang, si jamais ce type me retombe sous la main, tu sais ce que je vais faire?
1: Lui cirer les pompes.

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0: qu'est-ce qu'on fait?
1: Je sais pas.
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0: Dis-moi, tu veux bouder ça?
1: Je savais pas que t'avais un tatouage.
0: Oui.
1: Pourquoi je l'ai pas remarqué avant?
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0: Jean-Claude, viens ici. Viens ici.
1: Quoi?
0: Ouais, viens ici. Qu'est-ce que c'est que ce look là? Mais c'est quoi le problème là? Hein?
1: Je sais plus.
0: C'est la crise de la quarantaine, c'est ça? Bon, allez, vite ton sac.
2: Ah, tu vois, Hervé, la vie c'est comme une autoroute. On roule, et puis il y a toujours un moment où ça bouchonne.
0: Oui.
2: Alors on essaye de niquer ce monde en prenant la bande d'arrêt d'urgence, mais tu comprends. Un jour ou l'autre, on se fait toujours gauler.
0: Oui.
2: Hein, tu comprends?
0: Non, j'ai pas compris, mais je suis avec toi. Ressaisis-toi, je t'en prie.
2: C'est dur, tu sais. T'as quel âge?
0: Non, j'ai encore 2-3 ans avant de pleurer, moi, tu sais.

0: Ok, président, on va y aller, vous êtes prêts? Attention! Pardon. Président, les Français vous écoutent, c'est parti pour votre message personnel. Comme vous voulez.
1: Christine, reviens, j'ai doublé mon chiffre d'affaires.
0: Ouais, bof, on va changer d'endroit.
1: Ouais, je sens mieux.
0: Ok, donc quelque chose de plus glamour, hein. Vous la faites rêver, vous lui donnez envie si c'est possible.
1: Christine, reviens et je t'offrirai ce cabrio.
0: Peut-être un peu direct, président, hein. Ça manque un peu de subtilité tout ça. Ah, asseyez-vous dans la voiture, vous serez mieux, vous serez plus à l'aise.
2: Dites-lui que vous l'aimez, dites-lui que vous l'appréciez énormément.
1: Christine, reviens car je t'apprécie énormément.
0: Oui, mais on n'y croit pas malheureusement, président. Le geste du doigt c'est bien, mais il faut être plus convaincant, plus sincère. Hein.
1: D'accord.
0: Détendez-vous, soufflez un peu là. Voilà, allez, plus personnel, plus intime.
1: Christine, reviens ou sinon je te casse la tête.